0: n'aime pas cette manie de fouiller partout. J'ai pas encore eu le temps de t'expliquer, ma petite fille. Bien sûr, tu vois ton nom encadré de noir. Bien. Qu'est-ce que tu imagines?
1: Je n'ai pas besoin d'imaginer. Des choses horribles. Je les vis. Qu'est-ce que tu as encore fait?
0: Ce qu'il fallait faire. Pour ton bien.